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1: Oh, je suis crevé. Marcher, c'est déjà fatigant, hein. Et penser en marchant, alors ça...

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